0: Et puis une pluie monotone de dollars ne baigne pas votre vie. Mais vous vivez, comme tout le monde, simplement, mais avec le sourire.
1: Casual Healing hace el tema Hypersensitive.